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1: Bonjour à tous. La vie reprend progressivement son cours sur le bassin d'Arcachon. Au lendemain du retour des habitants de l'Esch-Cap-Ferré, la préfecture de la Gironde a autorisé la réouverture de 8 campings épargnés par le méga-feu. La quasi-totalité des 224 000 personnes évacuées depuis le 22 juillet a désormais pu regagner son domicile ou son lieu de vacances. Dans le Var, la situation est stabilisée mais reste problématique. 1 500 pompiers étaient encore mobilisés hier, appuyés par 2 canadairs et 4 hélicoptères bombardiers d'eau qui ont procédé une centaine de largage. Dans le cadre des enquêtes liées aux incendies, le ministère de l'Intérieur a annoncé hier que 375 personnes avaient été interpellées en France, dont 142 mineurs. La région Île-de-France a décidé de se constituer partie civile dans le cadre de l'information judiciaire ouverte par le parquet de Fontainebleau après les incendies qui ont ravagé environ 2000 hectares du massif forestier, soit 10% de sa surface totale. D'après la procureure de la République, des travaux de réparation d'une glissière de l'autoroute A6 auraient embrasé la végétation. Deux jeunes de 18 ans, dont un pompier volontaire soupçonné d'avoir mis le feu délibérément en 2 autres endroits, ont par ailleurs été mis en examen et écroués. La foudre a frappé hier après-midi 2 jeunes de 14 et 21 ans qui se trouvaient sur le sentier de randonnée du GR10 à 2700 mètres d'altitude près de Cotteret dans les Hautes-Pyrénées. Transportés à l'hôpital de Tarbes, leur pronostic vital était réservé hier soir. Un adolescent de 17 ans a été retrouvé mort hier à Nice, décédé probablement par strangulation. Son père, principal suspect, a été hospitalisé à la suite d'une tentative de suicide. La mère aurait reçu une photo de son ex-conjoint avec le corps de leur enfant à l'intérieur d'un sac mortuaire. Le groupement Mousquetaire Intermarché a annoncé hier avoir été victime d'une cyberattaque. Les données de près de 300 000 clients du drive d'Intermarché sont concernées. Aucune donnée bancaire, aucune cagnotte de fidélité, aucun mot de passe ni aucune adresse électronique ne serait concernée par cet incident. Et la Norvégienne Sigrid Hogset a remporté hier la 3e étape du Tour de France féminin.
2: Une belle journée d'été débute sur l'Anjou. Le soleil accompagnera largement votre matinée avec un ciel bien dégagé. L'après-midi, le temps deviendra plus instable. Des nuages se développeront et quelques averses orageuses pourront remonter par le sud-ouest en fin de journée. Les températures resteront estivales avec 18 degrés au lever du jour, puis 29 à 30 degrés sur le département. Demain mercredi, le temps devrait retrouver un caractère plus calme avec de belles éclaircies.
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1: Direction les côtes vendéennes aujourd'hui pour aller aux courses dans la région. Les Sables d'Olonne accueillent 8 courses d'une réunion premium. Le tiercé, quartier Quintet Plus, se court à Deauville. Un handicap de plat réservé aux chevaux de 4 ans et plus sur 2000 mètres avec 14 partants. Départ de l'épreuve aux alentours de 18h30. Et voici la sélection du jour. Le 4, Caramelito. Le 3, Ancio. Le 5, Human Evolution. Entraîné par l'angevin Henri-Alex Pantal. Le 8, Colgan Senora. Le 2, Gérard Terboche. Le 12, Hermès Wood. L'As, Diego The First, lui emmené par le jockey local Maxime Guyon. Et enfin, le numéro 14, Bella Memoria, qui n'a pas bénéficié de meilleur parcours lors de sa dernière sortie et qui pourrait bien se réhabiliter à Bellecote. On récapitule le 4, le 3, le 5, le 8, le 2, le 12, L'As et le 14. Retenez aussi le numéro 6, il est de la région, entraîné à Sonon. C'est Johnny Hammer, entraîné par Alain Quétil.
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0: Une belle journée d'été débute sur l'Anjou. Le soleil accompagnera largement votre matinée avec un ciel bien dégagé. L'après-midi, le temps deviendra plus instable, des nuages se développeront et quelques averses orageuses pourront remonter par le sud-ouest en fin de journée. Les températures resteront estivales avec 18 degrés au lever du jour, puis 29 à 30 degrés sur le département. Demain mercredi, le temps devrait retrouver un caractère plus calme avec de belles éclaircies.
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3: Et voici l'horoscope de ce mardi, nous sommes le 4 août avec les béliers. Attention, dans le domaine matériel, vous risquez de manquer singulièrement d'à-propos. Les taureaux, si vous avez eu des problèmes, les solutions vous sembleront évidentes. Les gémeaux, vous n'aurez pas les idées claires. Cancer, vous

0: Nouvelle édition du Big Morning de l'été sur Oxygène Radio avec Offenbach et Star Sailor pour commencer l'émission. Il est 7h du mat, bienvenue. 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
1: Bonjour à tous. Le risque de feux de forêt reste élevé dans 12 départements aujourd'hui, notamment dans le Var, où les conditions météo des prochains jours inquiètent, notamment en raison d'une reprise du vent. Pas moins de 1500 pompiers restent mobilisés. Dans le cadre des enquêtes liées aux incendies, le ministère de l'Intérieur a annoncé hier que 375 personnes avaient été interpellées en France, dont 142 mineurs. Près de 80 hectares ont été parcourus par le feu dans le massif des Clapes, dans la Drôme. D'importants moyens aériens ont été déployés jusqu'à la tombée de la nuit, en appui aux 150 pompiers mobilisés. Un hameau d'une cinquantaine de personnes a été évacué. Le parquet de Paris a ouvert une enquête préliminaire suite au dépôt d'une plainte pour harcèlement moral d'une cadre de Matignon. Un signalement avait déjà été déposé faisant état de deux suicides, une tentative de suicide et une personne retrouvée morte dans des toilettes dans des conditions suspectes. Un ancien professeur de yoga qui exerçait à Troyes dans l'Aube et aujourd'hui âgé de 74 ans a été mis en examen en novembre dernier pour viol, agression sexuelle et abus de faiblesse. Au moins 5 femmes, dont l'une mineure au moment des faits, auraient été victimes de ces agissements commis ces 30 dernières années. Les faits les plus anciens remonteraient à 1998. Deux véhicules ont été détruits dans la nuit de dimanche à lundi à Saint-Martin-le-Vinoux, près de Grenoble, suite à l'explosion d'un engin placé sur l'un des véhicules. Aucun blessé à déplorer. Grenoble et sa banlieue sont le théâtre depuis la fin 2025 d'une guerre de territoire entre trafiquants de drogue qui ont fait 10 morts entre décembre et janvier. Après l'afflux massif de migrants à Ceuta, les ministres de l'Intérieur européens se réunissent aujourd'hui pour tenter de préparer une réponse commune. La quasi-totalité des 60 000 migrants entraient illégalement et retournaient au Maroc. En Italie, la décision de suspendre Schengen avec l'Espagne divise. Certains saluent la mesure, d'autres dénoncent une manœuvre politique de Giorgia Meloni. Et Tadej Pogacar a confirmé hier sa participation au Tour d'Espagne. Le Slovène quintuple vainqueur du Tour de France sera bien sur la ligne de départ à Monaco le 22 août.
0: Concernant la météo de ce mardi, bah écoutez, ce sera plus ensoleillé et un petit peu moins doux après le passage d'une perturbation peu active. Hier, c'est un ciel de traîne qui est prévu aujourd'hui avec alternance de nuages et de belles éclaircies. Les températures baissent un chouïa avec 18 degrés ce matin et 29 degrés au mieux cet après-midi.
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mardi 4 août, nouveau Big Morning de l'été avec encore une fois un petit programme avec l'horoscope qui arrive, avec les infos de retour à l'admi, avec la Big Météo. On va faire le point de toute la semaine sur Oxygène Radio et je vous donnerai les points de télé également dans 3 minutes. Mardi 4 août aujourd'hui, alors c'est la journée des gardes-côtes, mais aussi la journée du vin blanc. Voilà. Alors, les deux doivent pas être associés. Hein. aujourd'hui, les Vianney. Et c'est la fête des Vianney aujourd'hui et les Jean-Marie Vianney. Ouais, ça existe. Les stars, nous avons l'actrice Meghan Markle, duchesse de Sussex, qui a 45 ans. Le journaliste sportif de France Télévisions, Laurent Luyat, 59 ans. Barack Obama, 65. Et puis François Valéry, aimons-nous vivants, 72 ans. Allez, sur Oxygène Radio, on se réveille avec Tove Lou maintenant. Et Stromae, c'était le dernier single des fleurs.

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3: Petit tour d'horizon des programmes télé qui vous attendent ce mardi soir avec sur TF1 à 21h10, Le Transporteur 3. Ouais, plein d'actions ce soir sur la Une. France 2 mise sur la comédie avec Lily et Lily. À la même heure sur France 3, un polar avec un nouvel épisode d'OPJ sous haute surveillance. Film culte sur France 5, La Gifle dès 21h, tandis qu'M6 s'installe au Pays Basque avec Zone Interdite entre plages, fêtes et traditions. Sur France 4, cap sur la Riviera française pour un voyage entre patrimoine et paysage. Et puis, pour les amateurs de musique, W9 consacre sa soirée aux 20 chansons de Balavoine préférées des Français. TMC mise sur l'enquête avec 90 minutes d'enquête. Et puis, les plus jeunes retrouveront Arthur et la vengeance de Maltazar sur TFX. Voilà de quoi meubler votre soirée avec ou sans AP.
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0: No Doubt sur Oxygène Radio avec Don't Speak, il est 7h16.
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0: C'est une journée de partage hein, ce mardi avec le soleil et les nuages qui vont donc se disputer le ciel jusqu'à ce soir. Parfois de gros passages nuageux et puis parfois de belles éclaircies dans une atmosphère un poil plus fraîche, vraiment un poil. Hein, avec 18 degrés la minimale et 28 voire 29 la maximale. Ce sera à peu près le même type de temps demain et ensuite retour des gros jours ensoleillés. Pas de pluie à l'horizon, non toujours pas. Ah oui, on a eu un tout petit peu localement hier. Pas grand chose, hein. Ouf. Shakira, Die Die sur Oxygène Radio. Et puis à 7h30, le retour des infos. Bon mardi avec Oxygène Radio.
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0: C'est l'une des plus belles chansons de Vianney. Eh oui, c'est Vianney qui a composé Et Bam, chantée par Mendy Saz sur Oxygène Radio. 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Bonne fête d'ailleurs à Vianney. Dans un instant, Dibs, Mike Demero, ça s'appelle Take Me Away, c'est après les infos et la météo. 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
1: Bonjour à tous. Le risque de feux de forêt reste élevé dans 12 départements aujourd'hui, notamment dans le Var, où les conditions météo des prochains jours inquiètent, notamment en raison d'une reprise du vent. Pas moins de 1500 pompiers restent mobilisés. Dans le cadre des enquêtes liées aux incendies, le ministère de l'Intérieur a annoncé hier que 375 personnes avaient été interpellées en France, dont 142 mineurs. Près de 80 hectares ont été parcourus par le feu dans le massif des Clapes, dans la Drôme. D'importants moyens aériens ont été déployés jusqu'à la tombée de la nuit, en appui aux 150 pompiers mobilisés. Un hameau d'une cinquantaine de personnes a été évacué. Le parquet de Paris a ouvert une enquête préliminaire suite au dépôt d'une plainte pour harcèlement moral d'une cadre de Matignon. Un signalement avait déjà été déposé faisant état de deux suicides, une tentative de suicide et une personne retrouvée morte dans des toilettes dans des conditions suspectes. Un ancien professeur de yoga qui exerçait à Troyes dans l'Aube et aujourd'hui âgé de 74 ans a été mis en examen en novembre dernier pour viol, agression sexuelle et abus de faiblesse. Au moins 5 femmes, dont l'une mineure au moment des faits, auraient été victimes de ces agissements commis ces 30 dernières années. Les faits les plus anciens remonteraient à 1998. Deux véhicules ont été détruits dans la nuit de dimanche à lundi à Saint-Martin-le-Vinou, près de Grenoble, suite à l'explosion d'un engin placé sur l'un des véhicules. Aucun blessé à déplorer. Grenoble et sa banlieue sont le théâtre depuis la fin 2025 d'une guerre de territoire entre trafiquants de drogue qui ont fait 10 morts entre décembre et janvier. Après l'afflux massif de migrants à Ceuta, les ministres de l'Intérieur européens se réunissent aujourd'hui pour tenter de préparer une réponse commune. La quasi-totalité des 60 000 migrants entrés illégalement et retournés au Maroc. En Italie, la décision de suspendre Schengen avec l'Espagne divise. Certains saluent la mesure, d'autres dénoncent une manœuvre politique de Giorgia Meloni. Et Tadej Pogacar a confirmé hier sa participation au Tour d'Espagne. Le Slovène quintuple vainqueur du Tour de France sera bien sur la ligne de départ à Monaco le 22 août.
0: Concernant la météo de ce mardi, bah écoutez, ce sera plus ensoleillé et un petit peu moins doux après le passage d'une perturbation peu active. Hier, c'est un ciel de traîne qui est prévu aujourd'hui avec alternance de nuages et de belles éclaircies. Les températures baissent un chouïa avec 18 degrés ce matin et 29 degrés au mieux cet après-midi.
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0: Le dernier single de Tibbs avec Mike Demero, c'était Take Me Away sur Oxygène Radio, il est 7h35. Du 8 à suivre avec Riviera, She Doesn't Mind. Et puis on va parler de marmottes qui se foutent à poil sur OnlyFans. Ouais. Pour la bonne cause, je vous explique ça. Là c'est l'horoscope d'Enzo.
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4: Et voici l'horoscope de ce mardi, nous sommes le 4 août avec les béliers. Attention, dans le domaine matériel, vous risquez de manquer singulièrement d'à propos. Les taureaux, si vous avez eu des problèmes, les solutions vous sembleront évidentes. Les gémeaux, vous n'aurez pas les idées claires. Cancer, vous entrez dans une nouvelle phase plus positive côté travail. Lion, vous pourriez envisager de donner une autre orientation à votre carrière. Les vierges, n'agissez pas dans la précipitation. Les balances, les influences délicates de cette journée risquent de se faire sentir. Scorpion, vous aurez toutes les chances de pouvoir retomber sur vos pieds. Sagittaire, votre ciel sentimental s'éclaircit. Les Capricornes, vous croulerez sous les dossiers, mais rien n'entravera votre envie de réussir. Verseau, vous ne pourrez pas compter sur le facteur chance aujourd'hui. Enfin, les Poissons, les planètes semblent vouloir vous faciliter la tâche. Bonne journée et à demain.
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0: Oxygène Radio, 7h47, c'était Sister Sledge. Dans un instant, le Max Sport avec Cyprien Leget.
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0: Mais d'abord, direction les États-Unis, où quand la science n'a plus un radis, elle se déshabille. Enfin, version marmotte, oui, face aux coupes budgétaires de l'administration Trump dans la recherche, eh bien, des scientifiques du Colorado ont lancé un compte OnlyFans, mais oui, baptisé OnlyMarms, dédié aux marmottes à ventre jaune, hein, où on peut suivre donc leurs aventures. L'idée vient du professeur Dan Blumsbein de l'UCLA, en fait, qui étudie ces rongeurs depuis des années. Il cherchait un moyen de financer ces recherches menacées. Alors, l'abonnement est gratuit, mais les pourboires sont possibles. Pour l'instant, 1 500 $ ont été récupérés. Alors, on a l'habitude de voir des gens à poil sur ce genre de plateforme. Eh bien là, ce sont des marmottes. Oui. Oh bah, ceci dit, oui, bah, elles sont à poil aussi.

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2: Bonjour à tous, le match amical contre Saumur annulé ce dimanche pour Angers. L'état de la pelouse ne permet pas de disputer cette rencontre qui aurait dû permettre de donner du temps de jeu aux joueurs n'ayant pas disputé la rencontre de samedi face à Lorient. L'équipe d'Alexandre Dujeu, toujours du côté d'Angesco, Amins Bay doit reprendre l'entraînement cet après-midi après avoir disputé la dernière Coupe du Monde avec le Maroc. L'autre mondialiste laïcien, Karlen Tsarkus, est là depuis quelques jours. Lui jouera le match amical face à Lorient. L'Olympique Lyonnais affronte le Sparta Prague ce soir au troisième tour préliminaire de Ligue des Champions. Une rencontre aller-retour qui pourrait offrir un barrage à l'OL pour jouer la plus prestigieuse des compétitions. Ce serait soit face à Fenerbahçe, soit face au Sturm Graz. L'incroyable numéro de Sigrid Hogset hier sur les routes du Tour de France Femmes. La Norvégienne s'est échappée seule pendant 90 km pour s'offrir l'étape et le maillot jaune. Aujourd'hui, place à un contre-la-montre qui pourrait déjà créer des écarts entre les favorites. Enfin, le quintuple vainqueur du Tour de France, Tadej Pogacar, a annoncé hier qu'il participera au prochain Tour d'Espagne qui se courra du 22 août au 13 septembre prochain. Après le Giro et le Tour de France, il pourrait donc le compléter son grand chelem des grands tours. Bonne journée. Bonne journée à tous, à l'écoute d'Oxygène Radio.
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0: Et voici le flash emploi dans le département avec votre agence Jubile Intérim, Laval. Adam, le groupe SOR recrute un agent clientèle, réseau eau potable et assainissement. Un poste de terrain mêlant intervention technique, maintenance des réseaux et relations avec les usagers. À Laval, Actual recherche plusieurs préparateurs de commandes pour renforcer les équipes logistiques. À Château-Gontier-sur-Mayenne, Lactalis recrute des conducteurs de ligne et des agents de production pour ses sites industriels. À Évron, MPO International recherche des opérateurs de production afin d'accompagner le développement de son activité. À Mayenne, le centre hospitalier du Nord-Mayenne recrute des aides-soignants et des infirmiers dans plusieurs services. Et enfin, à Laval, le groupe NOS poursuit ses recrutements avec plusieurs postes en logistique, commerce et fonction support. 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

0: Le son Hit & Dance est de retour dans un instant dans le Big Morning de l'été. Taylor Swift, Miles Smith ou encore le dernier Hugel et David Guetta. 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Il est 8h. 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Bonne journée avec Oxygène Radio, les infos en 2 minutes.
1: Bonjour à tous. 16 départements du quart sud-est sont aujourd'hui en vigilance orange canicule. Les fortes chaleurs devraient se maintenir encore quelques jours. Du territoire de Belfort jusqu'à la Corse, des températures encore élevées sont donc attendues. Une activité orageuse devrait entraîner une baisse temporaire du mercure qui repartira demain à la hausse en moyenne vallée du Rhône et sur le pourtour méditerranéen. Le risque de feux de forêt reste élevé dans 12 départements aujourd'hui, notamment dans le Var où les conditions météo des prochains jours inquiètent, notamment en raison d'une reprise du vent. Pas moins de 1500 pompiers restent mobilisés. La région Île-de-France a décidé de se constituer partie civile dans le cadre de l'information judiciaire ouverte par le parquet de Fontainebleau après les incendies qui ont ravagé environ 2000 hectares du massif forestier, soit 10% de sa surface totale. D'après la procureure de la République, des travaux de réparation d'une glissière de l'autoroute A6 auraient embrasé la végétation. Deux jeunes de 18 ans, dont un pompier volontaire soupçonné d'avoir mis le feu délibérément en deux endroits différents, ont par ailleurs été mis en examen et écroués. Oui. La foudre a frappé hier après-midi deux jeunes de 14 et 21 ans qui se trouvaient sur le sentier de randonnée du GR10 à 2700 mètres d'altitude près de Cotteret dans les Hautes-Pyrénées. Transportés à l'hôpital de Tarbes, leur pronostic vital était réservé hier soir. Un adolescent de 17 ans a été retrouvé mort hier à Nice, décédé probablement par strangulation. Son père, principal suspect, était hospitalisé à la suite d'une tentative de suicide. La mère aurait reçu une photo de son ex-conjoint avec le corps de leur enfant à l'intérieur d'un sac mortuaire. Xavier Bertrand confirme son intention de se lancer dans la présidentielle 2027. Le président des Hauts-de-France a affirmé vouloir se déclarer en fin d'année comme candidat indépendant avec l'ambition de rassembler la droite et le centre face au RN. Et du tennis, Taylor Fritz a remporté hier la finale de l'ATP 500 de Washington face à l'Espagnol Rafael Rodar. Chez les femmes, la Philippine Alexandra Ayala s'est imposée en 3-7 en finale face à la numéro 3 mondiale, l'Américaine Jessica Pegula. Elle devient la première Philippine titrée sur le circuit WTA.
0: Et du côté du ciel, ce sera une journée plus ensoleillée, un petit peu moins douce après le passage d'une perturbation peu active hier. C'est un ciel de traîne qui est prévu aujourd'hui avec alternance donc de nuages et de belles éclaircies. Les températures baissent un chouïa, 18 degrés au petit matin. Il fera 29 degrés cet après-midi.
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0: Taylor Swift sur Oxygène Radio, Elisabeth Taylor.
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0: C'est Chris avec vous encore une fois cette semaine et pour tout vous dire, pour la dernière semaine sur Oxygène Radio. Nous sommes le mardi 4 août. Aujourd'hui, vous venez peut-être d'ouvrir les yeux et donc d'ouvrir les oreilles. Et bien, sachez que c'est la Saint-Vianney aujourd'hui. Oui, oui, Vianney et Jean-Marie Vianney, ce prénom existe. C'est la journée des gardes-côtes. Tiens d'ailleurs, on va en parler tout à l'heure du littoral français. J'ai plein de choses à vous apprendre peut-être. Ce sera avant 9h. C'est aussi la journée du vin blanc. Bon, à consommer bien sûr avec modération. Bon anniversaire si vous êtes né un 4 août. C'est le cas de l'actrice Meghan Markle, la duchesse de Sussex, 45 ans. Le journaliste sportif de France Télévisions, Laurent Luyat, qu'on a vu par exemple pendant le Tour de France, 59 ans. Barack Obama, 65 ans. Et puis François Valéry, le chanteur, aimons-nous vivants, 72 ans. Dans un instant, sur Oxygène Radio, la minute typique de Laurent Rivron. On va écouter Collectif Métissé, mais oui, pour se réchauffer ou se réveiller. Après Miles Smith, Life Safe, sur Oxygène Radio.

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1: Direction les côtes vendéennes aujourd'hui pour aller aux courses dans la région. Les Sables d'Olonne accueillent 8 courses d'une réunion premium. Le tiercé, quartier Quintet Plus, secours à Deauville, un handicap de plat réservé aux chevaux de 4 ans et plus sur 2000 mètres avec 14 partants. Départ de l'épreuve aux alentours de 18h30. Et voici la sélection du jour. Le 4, Caramelito. Le 3, Ancio. Le 5, Human Evolution, entraîné par l'angevin Henri-Alex Pantal. Le 8, Colgan Senora. Le 2, Gérard Terbosch. Le 12, Hermès Wood. L'As, Thiago The First, c'est lui emmené par le jockey local Maxime Guyon. Et enfin, le numéro 14, Bella Memoria, qui n'a pas bénéficié de meilleur parcours lors de sa dernière sortie et qui pourrait bien se réhabiliter à Bellecote. On récapitule, le 4, le 3, le 5, le 8, le 2, le 12, l'As et le 14. Retenez aussi le numéro 6, il est de la région, entraîné à Sonon, c'est Johnny Hammer, entraîné par Alain Couetil.
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0: La dernière bombe de Huguel et David Guetta, c'était Shine.
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0: Une journée de partage hein, ce mardi dans le ciel avec le soleil et les nuages qui vont se disputer en fait le ciel hein, jusqu'à ce soir. Parfois de gros passages nuageux et parfois de belles éclaircies hein, dans une atmosphère un poil plus fraîche avec 18 degrés la minimale et 28 voire 29 la maximale. Ce sera à peu près le même temps demain et puis ensuite retour de gros jours ensoleillés. Toujours pas de pluie à l'horizon. Alors vous allez me dire oui, la pluie hier à certains endroits. Oui, alors à certains endroits et puis pas vraiment beaucoup. Hein. Prochains jours, pas de pluie. Sûr. Teddy Swims sur Oxygène Radio à suivre. Il y aura également Vianney. Bah oui, c'est sa fête. On va l'écouter avant 8h30.
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1: Bonne fête, Vianney. C'est l'une de ses plus belles chansons, pour moi en tout cas. Un beau papa sur Oxygène. Oxygène. 8h30, dans un instant, Alex Warren, Fever Dream, l'horoscope de votre journée aussi, ce sera avec Enzo, et maintenant, c'est les infos. 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
2: 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Bonjour à tous. 16 départements du quart sud-est sont aujourd'hui en vigilance orange canicule. Les fortes chaleurs devraient se maintenir encore quelques jours. Du territoire de Belfort jusqu'à la Corse, des températures encore élevées sont donc attendues. Une activité orageuse devrait entraîner une baisse temporaire du mercure qui repartira demain à la hausse en moyenne vallée du Rhône et sur le pourtour méditerranéen. Le risque de feux de forêt reste élevé dans 12 départements aujourd'hui, notamment dans le Var, où les conditions météo des prochains jours inquiètent, notamment en raison d'une reprise du vent. Pas moins de 1500 pompiers restent mobilisés. La région Île-de-France a décidé de se constituer partie civile dans le cadre de l'information judiciaire ouverte par le parquet de Fontainebleau après les incendies qui ont ravagé environ 2000 hectares du massif forestier, soit 10% de sa surface totale. D'après la procureure de la République, des travaux de réparation d'une glissière de l'autoroute A6 auraient embrasé la végétation. Deux jeunes de 18 ans, dont un pompier volontaire soupçonné d'avoir mis le feu délibérément en deux endroits différents, ont par ailleurs été mis en examen et écroués. La foudre a frappé hier après-midi deux jeunes de 14 et 21 ans qui se trouvaient sur le sentier de randonnée du GR10 à 2700 mètres d'altitude près de Cotteret dans les Hautes-Pyrénées. Transportés à l'hôpital de Tarbes, leur pronostic vital était réservé hier soir. Un adolescent de 17 ans a été retrouvé mort hier à Nice, décédé probablement par strangulation. Son père, principal suspect, était hospitalisé à la suite d'une tentative de suicide. La mère aurait reçu une photo de son ex-conjoint avec le corps de leur enfant à l'intérieur d'un sac mortuaire. Xavier Bertrand confirme son intention de se lancer dans la présidentielle 2027. Le président des Hauts-de-France a affirmé vouloir se déclarer en fin d'année comme candidat indépendant avec l'ambition de rassembler la droite et le centre face au RN. Et du tennis, Taylor Fritz a remporté hier la finale de l'ATP 500 de Washington face à l'Espagnol Rafael Rodar. Chez les femmes, la Philippine Alexandra Ayala s'est imposée en 3-7 en finale face à la numéro 3 mondiale, l'Américaine Jessica Pegula. Elle devient la première Philippine titrée sur le circuit WTA.
1: Et du côté du ciel, ce sera une journée plus ensoleillée, un petit peu moins douce, après le passage d'une perturbation peu active hier. C'est un ciel de traîne qui est prévu aujourd'hui, avec alternance donc de nuages et de belles éclaircies. Les températures baissent un chouïa, 18 degrés au petit matin, et fera 29 degrés cet après-midi.
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0: Fever Dream, Alex Warren sur Oxygène. On écoute Jérémy Frérot. Ce sera dans 3 minutes. Il y aura Lady Gaga, il y aura Parov Stellar. Et puis, c'est la journée des gardes-côtes. Et je me suis dit qu'on allait faire un petit peu de révision d'histoire géo. Ouais, on va apprendre peut-être plein de choses sur le littoral français. Mais oui, à 8h50. L'horoscope avec Enzo.
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4: Et voici l'horoscope de ce mardi, nous sommes le 4 août avec les béliers. Attention, dans le domaine matériel, vous risquez de manquer singulièrement d'à-propos. Les taureaux, si vous avez eu des problèmes, les solutions vous sembleront évidentes. Les gémeaux, vous n'aurez pas les idées claires. Cancer, vous entrez dans une nouvelle phase plus positive côté travail. Lion, vous pourriez envisager de donner une autre orientation à votre carrière. Les vierges, n'agissez pas dans la précipitation. Les balances, les influences délicates de cette journée risquent de se faire sentir. Scorpion, vous aurez toutes les chances de pouvoir retomber sur vos pieds. Sagittaire, votre ciel sentimental s'éclaircit. Les capricornes, vous croulerez sous les dossiers, mais rien n'entravera votre envie de réussir. Verseau, vous ne pourrez pas compter sur le facteur chance aujourd'hui. Enfin, les poissons, les planètes semblent vouloir vous faciliter la tâche. Bonne journée et à demain.
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Bon mardi avec Oxygène, la plus angevine des radios. Aujourd'hui, c'est la journée des gardes-côtes. Bah oui, sachez-le, en ce 4 août. Alors, bah écoutez, je vous emmène sur le littoral français et les chiffres donnent le vertige. En France métropolitaine, entre la Manche, l'Atlantique et la Méditerranée, les côtes s'étirent sur 5500 km. Mais si on ajoute les territoires d'outre-mer, bah c'est la France aussi, hein. Guadeloupe, Martinique, Guyane, Réunion, Mayotte et compagnie. Le total grimpe à près de 20 000 km de côte. C'est 4 fois plus et c'est surtout, grâce à cet immense littoral ultramarin, eh bien, la France qui possède le deuxième espace maritime au monde, juste derrière les États-Unis, avec plus de 10 millions de kilomètres carrés de zones maritimes sous sa juridiction. Donc les gardes-côtes, ils ont de quoi faire, oui, et à plein temps. Paroxstellar, Black Lilies sur Oxygène Radio, suivi de Will Smith, et à 9h les infos.

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1: C'est l'heure du point info travaux dans le département. Dans l'agglomération de Laval, prudence, rue d'Avenières, où des travaux de voirie entraînent une circulation alternée et des restrictions de stationnement. Des interventions sont également en cours boulevard Denis Papin, avec des perturbations ponctuelles selon les phases du chantier. Sur l'axe Laval-Mayenne, des aménagements se poursuivent sur la RD 962, notamment au nord de Laval. Des modifications de circulation peuvent être mises en place selon l'avancement des travaux. Enfin, au sud du département, entre Fromentières et Château-Gontier-sur-Mayenne, des travaux de sécurisation de la chaussée se poursuivent. Après une réouverture estivale de l'axe, une nouvelle phase du chantier est programmée à partir de la fin août. 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

0: Allez les amis, c'est parti. Le Big Morning. On va continuer avec Taylor Swift, Elizabeth Taylor. Juste après la météo et l'info oxygène. Ne changez rien, il est 9h. 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
1: Bonjour à tous. La vie reprend progressivement son cours sur le bassin d'Arcachon. Au lendemain du retour des habitants de l'Aige-Cap-Ferré, la préfecture de la Gironde a autorisé la réouverture de 8 campings épargnés par le méga-feu. La quasi-totalité des 224 000 personnes évacuées depuis le 22 juillet a désormais pu regagner son domicile ou son lieu de vacances. Dans le Var, la situation est stabilisée mais reste problématique. 1500 pompiers étaient encore mobilisés hier, appuyés par 2 canadairs et 4 hélicoptères bombardiers d'eau qui ont procédé à une centaine de largages. La foudre a frappé hier après-midi deux jeunes de 14 et 21 ans qui se trouvaient sur le sentier de randonnée du GR10 à 2700 mètres d'altitude près de Cotteret dans les Hautes-Pyrénées. Transportés à l'hôpital de Tarbes, leur pronostic vital était réservé hier soir. Après l'afflux massif de migrants à Ceuta, les ministres de l'Intérieur européens se réunissent aujourd'hui pour tenter de préparer une réponse commune. La quasi-totalité des 60 000 migrants entrés illégalement et retournés au Maroc. En Italie, la décision de suspendre Schengen avec l'Espagne divise. Certains saluent la mesure, d'autres dénoncent une manœuvre politique de Giorgia Meloni. Donald Trump a vivement critiqué les grandes entreprises pétrolières après l'annonce de bénéfices records de la part de plusieurs d'entre elles. Le président américain les a accusés de se faire trop d'argent en profitant des pénuries et a réclamé des baisses de prix. Un important feu de forêt s'est déclenché hier à la mi-journée dans une réserve naturelle du sud-est des Pays-Bas. Une centaine d'hectares de végétation est déjà partie en fumée. Au moins 300 pompiers sont mobilisés sur place. 5 personnes ont été tuées dans une attaque de drone dans la région de Moscou. 6 autres ont été blessées du côté ukrainien. 2 enfants et une personne âgée ont été tués cette nuit dans des frappes de bombes aériennes guidées russes dans la région de Soumy. Et la Norvégienne Sigrid Hoogstedt a remporté hier la 3e étape du Tour de France féminin à Poligny. Elle partira cet après-midi avec le maillot jaune pour un contre-la-montre de 21 km entre Gevrey-Chambertin et Dijon. Tadej Pogacar a lui confirmé hier sa participation au Tour d'Espagne. Le Slovène, quintuple vainqueur du Tour de France, sera bien sur la ligne de départ à Monaco.
2: Et du côté du ciel, ce sera une journée plus ensoleillée, un petit peu moins douce après le passage d'une perturbation peu active hier. C'est un ciel de traîne qui est prévu aujourd'hui avec alternance donc de nuages et de belles éclaircies. Les températures baissent un chouïa, 18 degrés au petit matin et fera 29 degrés cet après-midi.
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0: Bumper City Self Aware sur Oxygène Radio 9h06.
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0: Et c'est Chris avec vous encore une fois cette semaine pour le Big Morning de l'été. En ce mardi 4 août, par 11 ans de ce mardi, on fait qu'il Vianney aujourd'hui. Eh oui, c'est dans le calendrier. Vianney et Jean-Marie Vianney. C'est la journée des gardes-côtes. On en a parlé tout à l'heure. C'est aussi la journée du vin blanc. Alors, faut éviter de mettre les deux ensemble. Hein. Les gardes-côtes qui boivent du vin blanc, t'es pouf. Oh mince. On a coulé un nageur. Oui, non, ça va pas. Les anniversaires à souhaiter aujourd'hui, le François Valéry, le chanteur, et mon nous vivant, 72 ans, Barack Obama en a 65, le journaliste sportif Laurent Luyat, 59, et puis l'actrice Meghan Markle, alors actrice mais aussi duchesse de Sussex, 45 ans. Dans un instant, Imagination pour le son It and Dance, on a Pierre Demar maintenant avec Je pense à vous, suivi des programmes télé sur Oxygène Radio, bon mardi.

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1: Petit tour d'horizon des programmes qui vous attendent ce mardi soir avec sur TF1 21h10, Jason Statham et le Transporteur 3. France 2 mise sur du théâtre avec Lily et Lily incarnée par Michel Bernier et Francis Perrin. À la même heure sur France 3, c'est un nouvel épisode d'OPJ sous haute surveillance. Film culte sur France 5, La Gifle à 21h, tandis qu'M6 s'installe au Pays Basque avec Zone Interdite entre plage, fête et tradition. Sur France 4, cap sur la Riviera Française pour un voyage entre patrimoine et paysage. Pour les amateurs de musique, W9 consacre sa soirée aux 20 chansons de Balavoine, préférées des Français. TMC mise sur l'enquête avec 90 minutes enquête. Et les plus jeunes retrouveront Arthur et la vengeance de Balthazar sur TFX. Enfin, pour spoiler, l'équipe TV propose des courses de caisse à savon sur l'eau. Oui, voilà de quoi meubler votre soirée avec ou sans AP.
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0: Une journée de partage hein, ce mardi, avec quelquefois du soleil, quelquefois des nuages hein, qui font se disputer le ciel jusqu'à ce soir. Alors, les passages nuageux seront parfois très compacts, très gris. Hein. Et puis, parfois, on aura donc de belles éclaircies dans une atmosphère un poil plus fraîche hein, qu'hier. Il fera 28 degrés hein, à peu près cet après-midi. Demain, même temps qu'aujourd'hui, hein, grosso modo. Et puis ensuite, retour des gros jours ensoleillés et pas de pluie à l'horizon. Sur Oxygène Radio, Charlotte Cardin, dans 3 minutes, The Way We Touch. Il y aura aussi Manon Lisa, le petit pêcheur, et le dernier single d'Eva qui s'appelle Sur la piste. Ce sera avant 9h40, avant l'horoscope.
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0: sur la piste. Eva sur Oxygène Radio. Elle fait un fureur, elle, dans les festivals. Adèle Castillon. Été avec toi à suivre. Puis on va parler d'un nouveau compte sur la plateforme OnlyFans. Vous savez, la plateforme où on trouve des contenus un peu olé olé. Bah là, c'est plus des contenus marmotte. On en parle tout à l'heure. L'horoscope.
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4: Et voici l'horoscope de ce mardi, nous sommes le 4 août avec les béliers. Attention, dans le domaine matériel, vous risquez de manquer singulièrement d'à-propos. Les taureaux, si vous avez eu des problèmes, les solutions vous sembleront évidentes. Les gémeaux, vous n'aurez pas les idées claires. Cancer, vous entrez dans une nouvelle phase plus positive côté travail. Lion, vous pourriez envisager de donner une autre orientation à votre carrière. Les vierges, n'agissez pas dans la précipitation. Les balances, les influences délicates de cette journée risquent de se faire sentir. Scorpion, vous aurez toutes les chances de pouvoir retomber sur vos pieds. Sagittaire, votre ciel sentimental s'éclaircit. Les capricornes, vous croulerez sous les dossiers mais rien n'entravera votre envie de réussir. Verseau, vous ne pourrez pas compter sur le facteur chance aujourd'hui. Enfin les poissons, les planètes semblent vouloir vous faciliter la tâche. Bonne journée et à demain.
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0: Adèle Castillon était avec toi sur Oxygène.
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0: Direction les États-Unis où, quand la science n'a pas un radis ou plus un radis, elle se déshabille. Version marmotte. Oui, je vous explique, face aux coupes budgétaires de l'administration Trump dans la recherche, des scientifiques du Colorado ont lancé un compte OnlyFans baptisé Only Marms, oui, dédié aux marmottes à ventre jaune. Hein. On peut les suivre, donc du coup, leurs aventures sur le compte. L'idée vient du professeur Dan Blumstein de l'UCLA, qui étudie donc ces rongeurs depuis des années, et cherchait un moyen de financer ces recherches menacées. Bon, bah allez-y, hein. Alors l'abonnement est gratuit, mais les pourboires sont possibles. Pour l'instant, 1 500 $ ont été récupérés. Ça s'appelle Only Marms. Alors, on a l'habitude de voir des gens à poil sur ce genre de plateforme. Et ben là, ce sera des marmottes. Oui. Des marmottes à poil aussi. Bah oui, fatalement. Ouais, on va pas les habiller. Hein. Ah

0: après avoir disputé la dernière Coupe du Monde avec le Maroc. L'autre mondialiste laïcien, Karlen Tsarkus, est là depuis quelques jours. Lui jouera le match amical face à l'Orient. L'Olympique Lyonnais affronte le Sparta Prague ce soir au troisième tour préliminaire de Ligue des Champions. Une rencontre aller-retour qui pourrait offrir un barrage à l'OL pour jouer la plus prestigieuse des compétitions. Ce serait soit face à Fenerbahçe, soit face au Sturm Graz. L'incroyable numéro de Sigrid Hogset, hier sur les routes du Tour de France Femmes, la Norvégienne s'est échappée seule pendant 90 km pour s'offrir l'étape et le maillot jaune. Aujourd'hui, place à un contre-la-montre qui pourrait déjà créer des écarts entre les favorites. Enfin, le quintuple vainqueur du Tour de France, Tadej Pogacar, a annoncé hier qu'il participera au prochain Tour d'Espagne qui se courra du 22 août au 13 septembre prochain. Après le Giro et le Tour de France, il pourrait donc le compléter son grand chelem des grands tours. Bonne journée à tous, à l'écoute d'Oxygène Radio.
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0: Le meilleur du son Hit & Dance à suivre sur Oxygen Radio avec Julien Lib, avec Naïka ou encore Offenbach et Star Sailor. Il est 10h. 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
1: Bonjour à tous. Incendie en France. La situation est jugée problématique dans le Var par le préfet. 1500 pompiers sont toujours mobilisés sur place alors que le feu a ravagé 4600 hectares. Le vent complique le travail des soldats du feu et il doit continuer à souffler aujourd'hui avec cependant une intensité moindre. La chaleur n'aide pas alors que 16 départements sont encore classés aujourd'hui en vigilance orange à la canicule. De leur côté, les syndicats de pompiers refusent d'être qualifiés de héros et demandent plus de moyens. 9 organisations syndicales ont publié un communiqué hier pour réclamer davantage de moyens financiers de l'État plutôt que de recevoir des hommages seuls des responsables politiques. Randonneur foudroyé hier soir dans les Hautes-Pyrénées. Il s'agit d'un adolescent de 14 ans et d'un jeune de 21 ans. Les victimes ont été prises en charge par les secours à 2700 mètres d'altitude. Le département a été placé en vigilance jaune aux orages hier. Le plus jeune a été touché à la tête et présente de graves blessures, tandis que l'autre a été touché au thorax. 30 000 éclairs ont été recensés en France hier. Environnement, les assureurs sont appelés au secours des agriculteurs affectés par la sécheresse. Le ministère de l'Agriculture a annoncé qu'ils pourront verser des acomptes allant jusqu'à 80% du montant prévisionnel de l'indemnité de solidarité nationale aux agriculteurs. La mesure est rendue possible par un arrêté interministériel. En Crimée annexée, un tireur a tué 4 personnes, dont 3 civils aujourd'hui. L'assaillant a été arrêté et le gouverneur local a évoqué une tragédie. Selon les premières informations, il s'agirait d'un militaire qui aurait ouvert le feu contre ses camarades avant de s'en prendre à des civils. Cette partie du territoire a été annexée par la Russie en 2014. Musique, Phil Collins a révélé que son alcoolisme a failli le tuer en 2024. L'artiste a dû être hospitalisé 2 fois cette année-là. Dans un entretien au Times, il a indiqué que ses reins étaient en train de lâcher et que ses organes ne fonctionnaient plus. Ses proches ont cru qu'il allait mourir. Il a par ailleurs indiqué ne plus avoir touché une goutte d'alcool depuis.
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1: Direction les côtes vendéennes aujourd'hui pour aller aux courses dans la région. Les Sables d'Olonne accueillent 8 courses d'une réunion premium. Le tiercé, quarté quinté plus, secours à Deauville, un handicap de plat réservé aux chevaux de 4 ans et plus sur 2000 mètres avec 14 partants. Départ de l'épreuve aux alentours de 18h30. Et voici la sélection du jour. Le 4, Caramelito. Le 3, Ancio. Le 5, Human Evolution. Entraîné par l'angevin Henri-Alex Pantal. Le 8, Colgan Senor. Le 2, Gérard Terbosch. Le 12, Hermès Wood. L'As, Thiego The First. C'est lui emmené par le jockey local Maxime Guyon. Et enfin, le numéro 14, Bella Memoria, qui n'a pas bénéficié de meilleur parcours lors de sa dernière sortie et qui pourrait bien se réhabiliter à Bellecote. On récapitule le 4, le 3, le 5, le 8, le 2, le 12, l'As et le 14. Retenez aussi le numéro 6. Il est de la région, entraîné à Sonon. C'est Johnny Hammer, entraîné par Alain Couetil.
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1: C'est l'heure du point info travaux dans le département. Dans l'agglomération de Laval, prudence, rue d'Avenières, où des travaux de voirie entraînent une circulation alternée et des restrictions de stationnement. Des interventions sont également en cours au boulevard Denis Papin avec des perturbations ponctuelles selon les phases du chantier. Sur l'axe Laval-Mayenne, des aménagements se poursuivent sur la RD 962, notamment au nord de Laval. Des modifications de circulation peuvent être mises en place selon l'avancement des travaux. Enfin, au sud du département, entre Fromentières et Château-Gontier-sur-Mayenne, des travaux de sécurisation de la chaussée se poursuivent. Après une réouverture estivale de l'axe, une nouvelle phase du chantier est programmée à partir de la fin août. Bonne route en Mayenne avec Oxygène Radio.
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0: belle journée avec Oxygène, la plus angevine des radios. J'ai pour vous Zao, Taylor Swift ou encore Riviera après les infos. 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Il est 11h. 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
1: Bonjour à tous. Incendie en France. Une cellule administrative complète a été mise en place au Porges pour aider les sinistrés. Elle a été installée hier à 14h au niveau de l'école de la commune. Tous les services de l'État y sont réunis pour répondre aux questions des administrés au niveau des assurances mais aussi juridiques. Le maire de la commune a de son côté indiqué attendre des réponses après la destruction de 183 habitations. Et dans la Drôme, 110 hectares ont été parcourus par les flammes et plusieurs centaines d'autres sont potentiellement menacés. Le feu s'est déclaré hier en fin de journée sur le massif du Claps, comme l'a précisé la préfecture. 150 sapeurs-pompiers sont mobilisés sur place et plusieurs dizaines de personnes ont été évacuées. Deux Canadairs et un Dash restent encore sur place ce matin. Le feu pourrait franchir la ligne de crête. Justice, le chef cuisinier Jean Humbert, soupçonné de violence conjugale, a été placé en garde à vue hier matin. Il est accusé de violence par trois ex-compagnes. Ses avocates ont indiqué qu'il a été entendu et qu'il répondait à toutes les questions posées par les enquêteurs. Le volcan Fuego est entré en éruption et le Guatemala a émis une alerte danger. C'est l'un des volcans les plus actifs au monde et il est entré en éruption dans la nuit de lundi à mardi. Les autorités demandent aux habitants d'être prudents. Deux hameaux voisins ont d'ailleurs été évacués hier soir. Une colonne de cendres de 5000 mètres était visible dans le ciel. Économie, HSBC a annoncé un rachat d'actions pouvant aller jusqu'à 1 milliard de dollars. Le géant bancaire lance ce programme après l'augmentation de ses bénéfices. Il devrait se terminer d'ici la publication des résultats du troisième trimestre. Le bénéfice net a augmenté de plus de 3 milliards de dollars par rapport au précédent semestre. Cristiano Ronaldo et Georgina pourraient se marier samedi. La star du football et sa compagne seraient sur le point de s'unir sur l'île de Madère. Selon The Sun, ils auraient privatisé deux étages de l'hôtel 5 étoiles Savoie Palace et plusieurs bars auraient été privatisés. Les tourtereaux sont en couple depuis 10 ans et ont eu deux enfants ensemble sur les 5 du joueur.
2: On joue.

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0: Bonjour à tous. Une quinzaine de panneaux de signalisation mystérieusement arrachés dans la nuit de samedi à dimanche à Trémentine, dans le sud du Maine-et-Loire. Le voile a finalement été rapidement levé sur cette affaire. Il s'agit de quelques jeunes au terme d'une soirée alcoolisée. Ils ont été identifiés par les caméras d'un commerce, préjudice environ 2000 euros. A tout juste condamné pour exhibition sexuelle, un homme de 43 ans a récidivé à étricher ce week-end. C'est une femme se sentant épiée, à juste titre, qui a donné l'alerte. Dans les affaires de l'accusé, les gendarmes ont retrouvé une arme à feu, une caméra et un téléphone qui contenait des fichiers pornographiques et pédopornographiques. Il a été condamné à 9 mois de prison sous forme de semi-liberté. Après les très fortes chaleurs qui ont touché l'Anjou, les bassins sont toujours en vigilance sécheresse. Le manque d'eau impacte autant le monde agricole que le réseau d'eau potable. Une problématique abordée dans le projet de loi d'urgence agricole adopté récemment et qui vise notamment à faciliter la construction d'ouvrages de stockage d'eau. Pour Étienne Glémaud, maire du Lyon d'Angers et président du syndicat d'eau de l'Anjou, ces retenues vont devenir indispensables en Maine-et-Loire pour l'agriculture et l'eau potable.
1: Les agriculteurs ont besoin de nous parce que on a des millions de mètres cubes qui passent l'hiver chez nous et qu'on retient pas. La fameuse manifestation des agriculteurs 3h45, là, c'est leur besoin annuel qui passe dans la Loire. Donc ça veut dire qu'il faut faire des retenues pour pouvoir irriguer, pour pouvoir boire. Je vais pas parler des activités économiques, mais en Ille-et-Vilaine, je sais qu'il y a une usine qui a arrêté depuis quelques jours pour un problème d'eau. Donc ça veut dire qu'il faut être intelligent, il faut pomper quand l'eau passe et va à la mer. Bien évidemment, il faut surtout pas pomper dans ce qui reste, le peu qui reste dans les nappes l'été. Hein, mais on commence à avoir plein d'études sur ces sujets-là. L'évaporation, c'est entre 2 et 7% en fonction de plein de conditions, etc. Mais c'est sûr qu'il faut que nos universitaires, les hydrobiologistes, etc., les géologues, le BRGM, il faut qu'on mette tout le monde autour de la table pour savoir à quel moment on peut pomper.
0: Le syndicat d'eau de l'Anjou, qui regarde aussi du côté des anciennes mines d'ardoise et de fer dans le Haut-Anjou, très chargé en eau et qui pourrait offrir une ressource importante sans dénaturer le cycle. Le mois de juillet 2026, lui, a été le mois le plus chaud jamais enregistré en France depuis le début des relevés, selon Météo France. La température moyenne a atteint 24,9 degrés en juillet. Il s'agit d'un des mois les moins pluvieux de l'histoire des relevés. Vous les avez peut-être croisés ce matin sur les routes du Haut-Anjou. Des centaines de personnes participent au Festival international de cyclotourisme. L'événement est organisé à Château-Gontier et réunit des milliers de personnes venues de toute la France. Les cyclotouristes traversent notamment Segré, Coudray, Changé ou encore Renazé et Quelaine. Ce matin, ils faisaient escale au parc des Expos de Segré. Enfin, en sport, sur le Tour de France femmes, un contre-la-montre individuel de 21 km attend les coureuses entre Gevrey-Chambertin et Dijon en Bourgogne. Toute l'attention sera focalisée sur la Française Pauline Ferrand-Prévot, vainqueur de la dernière édition et dont on ignore les références sur un vélo de chrono, elle qui n'a plus participé en compétition officielle, un contre-la-montre depuis 2021. La météo, le ciel nuageux aujourd'hui malgré du soleil, tout de même 29 degrés pour les maximales. Demain même temps avec 19 degrés le matin. Bonne journée à tous.
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0: 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Bonjour à tous, une quinzaine de panneaux de signalisation mystérieusement arrachés dans la nuit de samedi à dimanche à Trémentine dans le sud du Maine-et-Loire. Le voile a finalement été rapidement levé sur cette affaire. Il s'agit de quelques jeunes au terme d'une soirée alcoolisée. Ils ont été identifiés par les caméras d'un commerce, préjudice environ 2000 euros. A tout juste condamné pour exhibition sexuelle, un homme de 43 ans a récidivé à étricher ce week-end. C'est une femme se sentant épiée, à juste titre, qui a donné l'alerte. Dans les affaires de l'accusé, les gendarmes ont retrouvé une arme à feu, une caméra et un téléphone qui contenait des fichiers pornographiques et pédopornographiques. Il a été condamné à 9 mois de prison sous forme de semi-liberté. Après les très fortes chaleurs qui ont touché l'Anjou, les bassins sont toujours en vigilance sécheresse. Le manque d'eau impacte autant le monde agricole que le réseau d'eau potable. Une problématique abordée dans le projet de loi d'urgence agricole adopté récemment et qui vise notamment à faciliter la construction d'ouvrages de stockage d'eau. Pour Étienne Glémaud, maire du Lyon d'Angers et président du syndicat d'eau de l'Anjou, ces retenues vont devenir indispensables en Maine-et-Loire pour l'agriculture et l'eau potable.
1: Les agriculteurs ont besoin de nous parce qu'on a des millions de mètres cubes qui passent l'hiver chez nous et qu'on ne retient pas. La fameuse manifestation des agriculteurs 3h45, là, c'est leur besoin annuel qui passe dans la Loire. Donc ça veut dire qu'il faut faire des retenues pour pouvoir irriguer, pour pouvoir boire. Je ne vais pas parler des activités économiques, mais en Ille-et-Vilaine, je sais qu'il y a une usine qui a arrêté depuis quelques jours pour un problème d'eau. Donc ça veut dire qu'il faut être intelligent, il faut pomper quand l'eau passe et va à la mer. Bien évidemment, il ne faut surtout pas pomper dans ce qui reste, le peu qui reste dans les nappes l'été. Hein, mais on commence à avoir plein d'études sur ces sujets-là. L'évaporation, c'est entre 2 et 7% en fonction de plein de conditions, etc. Mais c'est sûr qu'il faut que nos universitaires, les hydrobiologistes, etc., les géologues, le BRGM, il faut qu'on mette tout le monde autour de la table pour savoir à quel moment on peut pomper.
0: Le syndicat d'eau de l'Anjou, qui regarde aussi du côté des anciennes mines d'ardoise et de fer dans le Haut-Anjou, très chargées en eau et qui pourraient offrir une ressource importante sans dénaturer le cycle. Le mois de juillet 2026, lui, a été le mois le plus chaud jamais enregistré en France depuis le début des relevés, selon Météo France. La température moyenne a atteint 24,9 degrés en juillet. Il s'agit d'un des mois les moins pluvieux de l'histoire des relevés. Vous les avez peut-être croisés ce matin sur les routes du Haut-Anjou. Des centaines de personnes participent au Festival international de cyclotourisme. L'événement est organisé à Château-Gontier et réunit des milliers de personnes venues de toute la France. Les cyclotouristes traversent notamment Segré, Coudray, Changé ou encore Renazé et Quelaine. Ce matin, ils faisaient escale au Parc des Expos de Segré. Enfin, en sport, sur le Tour de France Femmes, un contre-la-montre individuel de 21 km attend les coureuses entre Gevrey-Chambertin et Dijon, en Bourgogne. Toute l'attention sera focalisée sur la Française Pauline Ferrand-Prévot, vainqueur de la dernière édition et dont on ignore les références sur un vélo de chrono, elle qui n'a plus participé en compétition officielle, un contre-la-montre depuis 2021. La météo, le ciel nuageux aujourd'hui, malgré du soleil, tout de même 29 degrés pour les maximales. Demain, même temps avec 19 degrés le matin. Bonne journée à tous.
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1: Petit tour d'horizon des programmes qui vous attendent ce mardi soir avec sur TF1 à 21h10, Jason Statham et le Transporteur 3. France 2 mise sur du théâtre avec Lily et Lily, incarnée par Michel Bernier et Francis Perrin. À la même heure sur France 3, c'est un nouvel épisode d'OPJ sous haute surveillance. Film culte sur France 5, La Gifle à 21h, tandis qu'M6 s'installe au Pays Basque avec Zone Interdite entre plage, fête et tradition. Sur France 4, cap sur la Riviera française pour un voyage entre patrimoine et paysage. Pour les amateurs de musique, W9 consacre sa soirée aux 20 chansons de Balavoine, préférées des Français. TMC mise sur l'enquête avec 90 minutes enquête. Et les plus jeunes retrouveront Arthur et la vengeance de Balthazar sur TFX. Enfin, pour spoiler, l'équipe TV propose des courses de caisse à savon sur l'eau. Oui, voilà de quoi meubler votre soirée avec ou sans AP.
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1: C'est l'heure du point info travaux dans le département. Dans l'agglomération de Laval, prudence, rue d'Avenières, où des travaux de voirie entraînent une circulation alternée et des restrictions de stationnement. Des interventions sont également en cours, boulevard Denis Papin, avec des perturbations ponctuelles selon les phases du chantier. Sur l'axe Laval-Mayenne, des aménagements se poursuivent sur la RD 962, notamment au nord de Laval. Des modifications de circulation peuvent être mises en place selon l'avancement des travaux. Enfin, au sud du département, entre Fromentières et Château-Gontier-sur-Mayenne, des travaux de sécurisation de la chaussée se poursuivent. Après une réouverture estivale de l'axe, une nouvelle phase du chantier est programmée à partir de la fin août. Bonne route en Mayenne avec Oxygène Radio.
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1: Il est 13h. 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
2: Bonjour à tous, une quinzaine de panneaux de signalisation mystérieusement arrachés dans la nuit de samedi à dimanche à Trémentine dans le sud du Maine-et-Loire. Le voile a finalement été rapidement levé sur cette affaire. Il s'agit de quelques jeunes au terme d'une soirée alcoolisée. Ils ont été identifiés par les caméras d'un commerce, préjudice environ 2000 euros. A tout juste condamné pour exhibition sexuelle, un homme de 43 ans a récidivé à Étriché ce week-end. C'est une femme se sentant épiée, à juste titre, qui a donné l'alerte. Dans les affaires de l'accusé, les gendarmes ont retrouvé une arme à feu, une caméra et un téléphone qui contenait des fichiers pornographiques et pédopornographiques. Il a été condamné à 9 mois de prison sous forme de semi-liberté. Après les très fortes chaleurs qui ont touché l'Anjou, les bassins sont toujours en vigilance sécheresse. Le manque d'eau impacte autant le monde agricole que le réseau d'eau potable. Une problématique abordée dans le projet de loi d'urgence agricole adopté récemment et qui vise notamment à faciliter la construction d'ouvrages de stockage d'eau. Pour Étienne Glémaud, maire du Lyon d'Angers et président du syndicat d'eau de l'Anjou, ces retenues vont devenir indispensables en Maine-et-Loire pour l'agriculture et l'eau potable.
3: Les agriculteurs ont besoin de nous parce qu'on a des millions de mètres cubes qui passent l'hiver chez nous et qu'on ne retient pas. La fameuse manifestation des agriculteurs 3h45, là, c'est leur besoin annuel qui passe dans la Loire. Donc ça veut dire qu'il faut faire des retenues pour pouvoir irriguer, pour pouvoir boire. Je ne vais pas parler des activités économiques, mais en Ille-et-Vilaine, je sais qu'il y a une usine qui est arrêtée depuis quelques jours pour un problème d'eau. Donc ça veut dire qu'il faut être intelligent, il faut pomper quand l'eau passe et va à la mer. Bien évidemment, il ne faut surtout pas pomper dans ce qui reste, le peu qui reste dans les nappes l'été. Hein, mais on commence à avoir plein d'études sur ces sujets-là. L'évaporation, c'est entre 2 et 7% en fonction de plein de conditions, etc. Mais c'est sûr qu'il faut que nos universitaires, les hydrobiologistes, etc., les géologues, le BRGM, il faut qu'on mette tout le monde autour de la table pour savoir à quel moment on peut pomper.
2: Le syndicat d'eau de l'Anjou, qui regarde aussi du côté des anciennes mines d'ardoise et de fer dans le Haut-Anjou, très chargé en eau et qui pourrait offrir une ressource importante sans dénaturer le cycle. Le mois de juillet 2026, lui, a été le mois le plus chaud jamais enregistré en France depuis le début des relevés, selon Météo France. La température moyenne a atteint 24,9 degrés en juillet. Il s'agit d'un des mois les moins pluvieux de l'histoire des relevés. Vous les avez peut-être croisés ce matin sur les routes du Haut-Anjou. Des centaines de personnes participent au Festival international de cyclotourisme. L'événement est organisé à Château-Gontier et réunit des milliers de personnes venues de toute la France. Les cyclotouristes traversent notamment Segré, Coudray, Changé ou encore Renazé et Quelaine. Ce matin, ils faisaient escale au Parc des Expos de Segré. Enfin, en sport, sur le Tour de France Femmes, un contre-la-montre individuel de 21 km attend les coureuses entre Gevrey-Chambertin et Dijon en Bourgogne. Toute l'attention sera focalisée sur la Française Pauline Ferrand-Prévot, vainqueur de la dernière édition et dont on ignore les références sur un vélo de chrono, elle qui n'a plus participé en compétition officielle, un contre-la-montre depuis 2021. La météo, le ciel nuageux aujourd'hui malgré du soleil, tout de même 29 degrés pour les maximales. Demain même temps avec 19 degrés le matin. Bonne journée à tous.
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1: Direction les côtes vendéennes aujourd'hui pour aller aux courses dans la région. Les Sables d'Olonne accueillent 8 courses d'une réunion premium. Le tiercé, Quarté Quinté Plus, secours à Deauville, un handicap de plat réservé aux chevaux de 4 ans et plus sur 2000 mètres avec 14 partants. Départ de l'épreuve aux alentours de 18h30. Et voici la sélection du jour. Le 4, Caramelito. Le 3, Ancio. Le 5, Human Evolution, entraîné par l'angevin Henri Alex Pantal. Le 8, Colgan Seno. Le 2, Gérard Terbosch. Le 12, Hermès Wood. L'As, Thiego The First. C'est lui emmené par le jockey local Maxime Guyon. Et enfin, le numéro 14, Bella Memoria, qui n'a pas bénéficié de meilleur parcours lors de sa dernière sortie et qui pourrait bien se réhabiliter à Bellecote. On récapitule le 4, le 3, le 5, le 8, le 2, le 12, l'As et le 14. Retenez aussi le numéro 6. Il est de la région, entraîné à Sonon. C'est Johnny Hammer, entraîné par Alain Couetil.
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2: Il est 14h.
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4: Bonjour à tous. Canicule. Juillet a été le mois le plus chaud jamais enregistré en France, selon Météo France. Avec 24,9 degrés enregistrés en moyenne, il bat le précédent record établi pendant la canicule de 2003, qui était de 24,3 degrés. La sécheresse des sols a par ailleurs atteint un niveau record en juillet, avec un déficit de pluie de près de 70%, ce qui impacte l'agriculture et a évidemment des effets sur les départs de feu. Incendie dans le Var. Le feu est à présent contenu et a parcouru 1800 hectares. C'est ce qu'a annoncé dans la matinée le commandant des opérations de secours. Il a cependant précisé que nous ne sommes pas à l'abri d'une réactivation de l'incendie. Plusieurs colonnes de pompiers ont été libérées pour pouvoir intervenir dans la Drôme. Les flammes y ont parcouru plus de 110 hectares. Un concert caritatif sera organisé à Bordeaux le 27 août pour récolter des fonds pour les sinistrés. L'événement sera diffusé à la télévision. Zazie, Renaud ou encore Pascal Obispo performeront pour l'occasion à l'Arkea Arena. La liste des artistes n'est pas encore terminée et tout le monde participe bénévolement, comme l'a précisé l'animateur Julien Courbet. Gaëtan Roussel, Julien Clerc ou encore Benabar font partie des artistes déjà annoncés. Le volcan Fuego est entré en éruption et le Guatemala a émis une alerte danger. C'est l'un des volcans les plus actifs au monde et il est entré en éruption dans la nuit de lundi à mardi. Les autorités demandent aux habitants d'être prudents. Deux hameaux voisins ont d'ailleurs été évacués hier soir. En Éthiopie, 14 pèlerins ont été tués dans un glissement de terrain au sein d'un monastère. 5 personnes ont également été blessées. La coulée de boue a été provoquée par les fortes pluies et a enseveli les victimes qui étaient sur les lieux. Le pays d'Afrique de l'Est est confronté à de fortes précipitations pendant la saison des pluies qui s'étend de juin à septembre. Carnet noir, le parolier Jean-Paul Dréau, auteur du tube Le coup de soleil, est décédé. Il était âgé de 73 ans. Il a écrit et composé de nombreuses chansons qui ont marqué la variété française. Il a composé pour Chimène Badi ou encore Michel Polnareff. Il est mort hier et ses proches l'ont annoncé aujourd'hui. Il a succombé à une embolie pulmonaire foudroyante. De nombreux hommages lui ont été rendus.

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5: C'est l'heure du point info travaux dans le département. Dans l'agglomération de Laval, prudence, rue d'Avenières, où des travaux de voirie entraînent une circulation alternée et des restrictions de stationnement. Des interventions sont également en cours au boulevard Denis Papin avec des perturbations ponctuelles selon les phases du chantier. Sur l'axe Laval-Mayenne, des aménagements se poursuivent sur la RD 962, notamment au nord de Laval. Des modifications de circulation peuvent être mises en place selon l'avancement des travaux. Enfin, au sud du département, entre Fromentières et Château-Gontier-sur-Mayenne, des travaux de sécurisation de la chaussée se poursuivent. Après une réouverture estivale de l'axe, une nouvelle phase du chantier est programmée à partir de la fin août. Bonne route en Mayenne avec Oxygène Radio.
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Bonjour à tous. Canicule. Juillet a été le mois le plus chaud jamais enregistré en France, selon Météo France. Avec 24,9 degrés enregistrés en moyenne, il bat le précédent record établi pendant la canicule de 2003, qui était de 24,3 degrés.

La sécheresse des sols a par ailleurs atteint un niveau record en juillet, avec un déficit de pluie de près de 70%, ce qui impacte l'agriculture et a évidemment des effets sur les départs de feu. Incendie dans le Var, le feu est à présent contenu et a parcouru 1800 hectares. C'est ce qu'a annoncé dans la matinée le commandant des opérations de secours. Il a cependant précisé que nous ne sommes pas à l'abri d'une réactivation de l'incendie. Plusieurs colonnes de pompiers ont été libérées pour pouvoir intervenir dans la Drôme. Les flammes y ont parcouru plus de 110 hectares. Un concert caritatif sera organisé à Bordeaux le 27 août pour récolter des fonds pour les sinistrés. L'événement sera diffusé à la télévision. Zazie, Renaud ou encore Pascal Obispo performeront pour l'occasion à l'Arkea Arena. La liste des artistes n'est pas encore terminée et tout le monde participe bénévolement, comme l'a précisé l'animateur Julien Courbet. Gaëtan Roussel, Julien Clerc ou encore Benabar font partie des artistes déjà annoncés. Le volcan Fuego est entré en éruption et le Guatemala a émis une alerte danger. C'est l'un des volcans les plus actifs au monde et il est entré en éruption dans la nuit de lundi à mardi. Les autorités demandent aux habitants d'être prudents. Deux hameaux voisins ont d'ailleurs été évacués hier soir. En Éthiopie, 14 pèlerins ont été tués dans un glissement de terrain au sein d'un monastère. 5 personnes ont également été blessées. La coulée de boue a été provoquée par les fortes pluies et a enseveli les victimes qui étaient sur les lieux. Le pays d'Afrique de l'Est est confronté à de fortes précipitations pendant la saison des pluies qui s'étend de juin à septembre. Carnet noir, le parolier Jean-Paul Dréau, auteur du tube Le coup de soleil, est décédé. Il était âgé de 73 ans. Il a écrit et composé de nombreuses chansons qui ont marqué la variété française. Il a composé pour Chimène Badi ou encore Michel Polnareff. Il est mort hier et ses proches l'ont annoncé aujourd'hui. Il a succombé à une embolie pulmonaire foudroyante. De nombreux hommages lui ont été rendus.

0: Et voici le flash emploi dans le département avec votre agence Jubile Intérim, Laval. Adam, le groupe SOR recrute un agent clientèle, réseau eau potable et assainissement. Un poste de terrain mêlant intervention technique, maintenance des réseaux et relations avec les usagers. À Laval, Actual recherche plusieurs préparateurs de commandes pour renforcer les équipes logistiques. À Château-Gontier-sur-Mayenne, Lactalis recrute des conducteurs de ligne et des agents de production pour ses sites industriels. À Évron, MPO International recherche des opérateurs de production afin d'accompagner le développement de son activité. À Mayenne, le centre hospitalier du Nord-Mayenne recrute des aides-soignants et des infirmiers dans plusieurs services. Et enfin, à Laval, le groupe Nose poursuit ses recrutements avec plusieurs postes en logistique, commerce et fonction support. 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
1: Petit tour d'horizon des programmes qui vous attendent ce mardi soir avec sur TF1 à 21h10, Jason Statham et le Transporteur 3. France 2 mise sur du théâtre avec Lily et Lily, incarnée par Michel Bernier et Francis Perrin. À la même heure sur France 3, c'est un nouvel épisode d'OPJ sous haute surveillance. Film culte sur France 5, La Gifle à 21h, tandis qu'M6 s'installe au Pays Basque avec Zone Interdite entre plage, fête et tradition. Sur France 4, cap sur la Riviera française pour un voyage entre patrie et paysages. Pour les amateurs de musique, W9 consacre sa soirée aux 20 chansons de Balavoine, préférées des Français. TMC mise sur l'enquête avec 90 minutes enquête. Et les plus jeunes retrouveront Arthur et la vengeance de Balthazar sur TFX. Enfin, pour spoiler, l'équipe TV propose des courses de caisse à savon sur l'eau. Oui, voilà de quoi meubler votre soirée avec ou sans AP.
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1: Bonjour à tous. Après la crise, la mise au point, les Européens ont échangé ce mardi à bâton rompu pour tirer les leçons de l'épisode migratoire de Ceuta et les vives tensions qui en ont découlé. Les ministres de l'Intérieur des 27 pays de l'UE ont tenu une réunion d'urgence par visioconférence ce matin, quelques jours après l'arrivée en force de dizaines de milliers de personnes dans l'enclave espagnole d'Afrique du Nord. Durant cet échange qui a duré plus de 3 heures, les États membres ont unanimement exprimé leur profonde solidarité envers l'Espagne, tout en reconnaissant que la communication en période de crise pourrait être améliorée et qu'elle devait être plus cohérente. Avant cette réunion, 22 pays emmenés

l'Italie, le Danemark, l'Allemagne ou encore la Hongrie appelaient à défendre une ligne de fermeté sur l'immigration. La France, elle, ne s'est pas associée à cette initiative. Le mois de tous les records, juillet 2026 a été le mois le plus chaud jamais enregistré dans le pays depuis le début des relevés météo en 1900, dépassant ainsi les précédents records de la canicule d'août 2003 et de juillet 2006. C'est ce qu'annonce Météo France, avec une température moyenne de 24,9 degrés. Dans le Var, les pompiers restent extrêmement vigilants face aux éventuelles reprises ou réactivations de l'incendie du Gros Bessillon. Le feu ne progresse plus, mais les flammes pourraient encore être attisées par des rafales de vent ces prochains jours. 1000 soldats du feu sont toujours mobilisés sur le terrain. Par ailleurs, les feux de forêt qui ont ravagé plusieurs milliers d'hectares dans le département du Var risquent de compromettre une partie des vendanges. Les viticulteurs redoutent de lourdes pertes liées à des vignes brûlées, aux retardants largués par les secours et aux odeurs de fumée imprégnées. Et puis on a appris la disparition à l'âge de 73 ans du parolier Jean-Paul Dréaut. On lui doit notamment le tube Le Coup de Soleil, interprété par Richard Cochiante. Il a aussi collaboré avec Michel Polnareff et Chimène Badi. Jean-Paul Dréaut est mort d'une embolie pulmonaire foudroyante, selon ses proches.

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1: Bonsoir à tous. L'Olympique Lyonnais affronte le Sparta Prague ce soir. C'est le troisième tour préliminaire de Ligue des Champions. Une rencontre aller-retour qui pourrait offrir un barrage à l'OL afin de jouer la plus prestigieuse des compétitions. Le match, c'est tout à l'heure, à 20h. Gaël Monfils a toujours la forme en s'imposant au premier tour du Masters 1000 de Montréal. Le tennisman français est devenu à bientôt 40 ans le joueur le plus âgé à gagner un match sur ce tournoi depuis 1970. Il affrontera Lirner Tien, 19e joueur mondial, lors du deuxième tour. Le champion olympique de biathlon, Émilien Jacquelin, va bientôt prendre part à sa première course professionnelle en cyclisme. Stagiaire au sein de l'équipe Décathlon CMA-CGM, le biathlète sera au départ de la Polynormande le 16 août prochain. Enfin, Mylène Violon, victime d'une vague de haine sur les réseaux sociaux à seulement 17 ans. Il est récemment entré dans l'histoire de la natation française en devenant le premier homme à représenter la France lors d'une finale de natation artistique. C'était lors des championnats d'Europe de Paris récemment. Il est depuis victime d'insultes sur les réseaux. Bonne soirée à tous, à l'écoute d'Oxygène Radio.
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4: Une belle soirée d'été s'annonce sur l'Anjou. Le soleil accompagne la fin de journée avant un ciel clair une bonne partie de la nuit. Les

0: Températures resteront agréables avec encore 26 à 27 degrés en début de soirée, puis 16 à 18 degrés au petit matin. Demain, le soleil dominera encore largement. Quelques nuages pourront se développer dans l'après-midi, mais le temps restera sec. Les températures afficheront 29 à 31 degrés sur le département, dans une ambiance toujours très estivale. 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
4: Bonsoir à tous, l'Olympique Lyonnais affronte le Sparta Prague ce soir, c'est le troisième tour préliminaire de Ligue des Champions, une rencontre aller-retour qui pourrait offrir un barrage à l'OL afin de jouer la plus prestigieuse des compétitions. Le match c'est tout à l'heure, à 20h. Gaël Monfils a toujours la forme en s'imposant au premier tour du Masters 1000 de Montréal. Le tennisman français est devenu à bientôt 40 ans le joueur le plus âgé à gagner un match sur ce tournoi depuis 1970. Il affrontera Lierner Tien, 19e joueur mondial, lors du deuxième tour. Le champion olympique de biathlon, Émilien Jacquelin, va bientôt prendre part à sa première course professionnelle en cyclisme. Stagiaire au sein de l'équipe Décathlon CMA-CGM, le biathlète sera au départ de la Polynormande le 16 août prochain. Enfin, Milan Violon, victime d'une vague de haine sur les réseaux sociaux à seulement 17 ans, il est récemment entré dans l'histoire de la natation française en devenant le premier homme à représenter la France lors d'une finale de natation artistique. C'était lors des championnats d'Europe de Paris récemment. Il est depuis victime d'insultes sur les réseaux. Bonne soirée à tous, à l'écoute d'Oxygène Radio.
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6: Une agréable soirée d'été s'installe sur l'Anjou. Le soleil restera bien présent jusqu'en fin de journée, avant une nuit calme sous un ciel étoilé. Il fera encore autour de 27 degrés en début de soirée, puis 20 degrés au cœur de la nuit. Demain, le soleil dominera largement du matin jusqu'au soir. Les températures seront très agréables avec 24 à 26 degrés, accompagnées d'un vent d'ouest faible à modéré. Une belle journée estivale sans excès de chaleur. Belle soirée avec Oxygène Full Summer.
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1: Petit tour d'horizon des programmes qui vous attendent ce mardi soir avec sur TF1 21h10, Jason Statham et le Transporteur 3. France 2 mise sur du théâtre avec Lily et Lily, incarnée par Michel Bernier et Francis Perrin. À la même heure sur France 3, c'est un nouvel épisode d'OPJ sous haute surveillance. Film culte sur France 5, La Gifle à 21h, tandis qu'M6 s'installe au Pays Basque avec Zone Interdite entre plage, fête et tradition. Sur France 4, cap sur la Riviera française pour un voyage entre patrimoine et paysage. Pour les amateurs de musique, W9 consacre sa soirée aux 20 chansons de Balavoine, préférées des Français. TMC mise sur l'enquête avec 90 minutes enquête. Et les plus jeunes retrouveront Arthur et la vengeance de Balthazar sur TFX. Enfin, pour spoiler, l'équipe TV propose des courses de caisse à savon sur l'eau. Oui, voilà de quoi meubler votre soirée avec ou sans AP.
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1: C'est l'heure du point info travaux dans le département. Dans l'agglomération de Laval, prudence, rue d'Avenières, où des travaux de voirie entraînent une circulation alternée et des restrictions de stationnement. Des interventions sont également en cours, boulevard Denis Papin, avec des perturbations ponctuelles selon les phases du chantier. Sur l'axe Laval-Mayenne, des aménagements se poursuivent sur la RD 962, notamment au nord de Laval. Des modifications de circulation peuvent être mises en place selon l'avancement des travaux. Enfin, au sud du département, entre Fromentières et Château-Gontier-sur-Mayenne, des travaux de sécurisation de la chaussée se poursuivent. Après une réouverture estivale de l'axe, une nouvelle phase du chantier est programmée à partir de la fin août. Bonne route en Mayenne avec Oxygène Radio.
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5: Bientôt 19h.
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1: Bonsoir à tous. L'Olympique Lyonnais affronte le Sparta Prague ce soir. C'est le troisième tour préliminaire de Ligue des Champions. Une rencontre aller-retour qui pourrait offrir un barrage à l'OL afin de jouer la plus prestigieuse des compétitions. Le match, c'est tout à l'heure, à 20h. Gaël Monfils a toujours la forme en s'imposant au premier tour du Masters 1000 de Montréal. Le tennisman français est devenu à bientôt 40 ans le joueur le plus âgé à gagner un match sur ce tournoi depuis 1970. Il affrontera Lirner Tien, 19e joueur mondial, lors du deuxième tour. Le champion olympique de biathlon, Émilien Jacquelin, va bientôt prendre part à sa première course professionnelle en cyclisme. Stagiaire au sein de l'équipe Décathlon CMA-CGM, le biathlète sera au départ de la Polynormande le 16 août prochain. Enfin, Mylène Violon, victime d'une vague de haine sur les réseaux sociaux à seulement 17 ans, il est récemment entré dans l'histoire de la natation française en devenant le premier homme à représenter la France lors d'une finale de natation artistique. C'était lors des championnats d'Europe de Paris récemment. Il est depuis victime d'insultes sur les réseaux. Bonne soirée à tous, à l'écoute d'Oxygène Radio.
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4: Une agréable soirée d'été s'installe sur l'Anjou. Le soleil restera bien présent jusqu'en fin de journée, avant une nuit calme sous un ciel étoilé. Il fera encore autour de 27 degrés en début de soirée, puis 20 degrés au cœur de la nuit. Demain, le soleil dominera largement du matin jusqu'au soir. Les températures seront très agréables avec 24 à 26 degrés, accompagnées d'un vent d'ouest faible à modéré. Une belle journée estivale sans excès de chaleur. Belle soirée avec Oxygène Up Tempo.
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0: Il est 21h.
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1: Il est 22h.
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1: Il est 23h.
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